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À l'astre de nos jours, on dédie des tas d'odes. Aux dieux de nos amours, des tas de poésie. Aux femmes de toujours, on consacre la mode. Et aux topinambours, d'après monographie. Tout ça est bien injuste. Tout ça me tarabuste. Tout ça me rend très truste. Car tout le monde oublie la chose inévitable, la chose capitale qui commande nos vies comme nos morts d'ailleurs, comme nos morts d'ailleurs. Élément dominant de la civilisation moderne. Civilisation moderne. Instrument agissant qui joue le rôle de la lanterne pour les chercheurs de toute espèce perdus dans la ténèbre épaisse depuis Platon jusqu'à Lucrèce et de l'oncle jusqu'à la nièce en passant par les grandes Grèces et par le boulevard Barbès, puisqu'il faut la nommer. Puisqu'il faut la nommer. La boîte. La boîte. Boîte que l'on exploite, boîte large ou étroite, qui s'emboîte ou se déboîte, boîte que l'on convoite, boîte à gauche ou à droite, garnie de sciure ou d'ouate, boîte, boîte, boîte. Boîte à malice ou boîte à sel, boîte à huile et boîte à ficelle, baguillée, trousse ou boitillon, buste, canastre ou serron, castre, cassette, carton, coffret, dragoire, esquipeau, droguier, fourniment, fourreau, carré, coutelière ou barse. Galon, giberne, grimace, utricule ou vésicule, pixide ou boîte à pilules, boîte à poudre d'escampette, boîte à outils, boîte à gâteaux, boîte à onglets, boîte à lettres, tabagie, boîte sommière, boîte avant ou boîte arrière, de vitesse, de lenteur, boîte à prendre les souris, tiroir, relayette, au trémie, boîte à buter les facteurs. On peut tout mettre dans les boîtes. Boîte, boîte, boîte, boîte. Boîte, boîte, boîte, boîte. On peut tout mettre dans les boîtes. Des cancres là et des savates ou des œufs durs à la tomate. Et des objets compromettants, on peut y mettre aussi des gens, et même les gens bien vivants et intelligents, oui, oui, oui. Décidément, la boîte est bien la plus indispensable. Des progrès faits depuis les temps que l'on nomme préhistoriques, faute d'un terme plus subtil pour désigner la vague époque où le dinosaure dînait dans les marais de l'Orénoque, où le brontosaure brutal broutait des brouets répugnants. Ou le ptérodactyle, enfin, ancêtre extrêmement voisin du sténodactyle ordinaire, ouvrait pareil à Lucifer des ailes de vieux cuir de veau dans un crépuscule indigo en faisant claquer ses mâchoires pour effrayer nos grands-parents. Différence fondamentale avec notre vie d'aujourd'hui. La boîte, mes seigneurs, n'existe pas encore. Boîte, boîte, boîte, boîte, boîte, boîte. Je vous aime toutes. Je vous aime. Vous vous suffisez à vous-même et jamais ne nous encombrez. Car pour ranger les boîtes, on les met dans les boîtes.
boîte dans les mails.

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À force de les voir, il y a des mots qui vous rendraient malade. Des mots connus mais très dangereux à manier. Sauf si on les entoure de musique. On met bien du sucre autour des amandes amères. 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Et le plus dangereux de tous, c'est encore meilleur la cinquième fois. Heureusement, des tripotés de vieux zingues fabriquent de la phénoménologie à tire-larigot. 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

et bonjour chien. J'avise un chien dans la rue et je lui dis eh bien, comment tu vas chien? Croyez-vous qu'il me répondrait? Ben non. Non, eh bien il me répond quand même. Eh ben ça ne vous regarde pas. Alors quand on voit des gens qui passent sans même remarquer les chiens, on a honte, nous, pour leurs parents et pour les parents de leurs parents. Parce qu'une si mauvaise éducation, ben, ça demande au moins... Et je ne suis pas généreux, mais ça demande au moins 3 générations. Hein, avec une syphilis héréditaire. Hein. Mais moi, j'ajoute quand même, pour ne vexer personne, que quand même bon nombre de chiens ne parlent pas souvent.

Au début, la beauté. Au début, la beauté, pour les messieurs, c'était des poils. Des poils de toutes les sortes, hein, des poils au nez, des poils au cul, sur le thorax, ou même en forme de barbe. Oui, on portait aussi le ventre. Puis les épaules, trop larges, payaient la taxe. Seulement, voilà, seulement on a protesté. Personne ne sait plus qui, car en fait, il l'a regretté après. Alors bon, un homme nouveau, et pas un self-made man, hein, vu qu'il serait un con, s'est donné la peine de naître, et il s'entraîna depuis son plus jeune âge.

personnage et il devient un brou comme Jean Marais. Grâce à la quintovalence de l'abbé de Frileuse, il pratiquait aussi, cet homme, tous les sports de salon. Voilà. Donc il pratiquait les sports de salon et puis il utilisait avec avidité la quintovalence de l'abbé de Frileuse. Eh bien, depuis la pédérastie combinée jusqu'au pistolet Eureka, mais on l'accusa de ne pas être un homme. Ouais. Aussi, pour prouver le contraire, il a eu un enfant avec un chien. Ah, eh oui, vous êtes bien embêté. Hein. Au début, la beauté. Voilà. Ah, eh oui. Ah, vous êtes bien embêté.

la licorne. C'était au mois de mai. Il faisait clair. J'avais le cœur d'un joli petit ver d'amande auprès des arbres avec des branches en anneaux. Nous sommes serrés dans les bras l'un de l'autre. Il faut dire à ma décharge, mais oula, ne nous égarons pas, que tout cela se passait sur l'herbe. On peut compter le nombre des petites bêtes que j'ai tuées, parce qu'elles montaient trop haut le long de tes jambes. Il a fallu les achever une par une, comme font les Anglais chez les Bourses, à grands coups de lance. Les salauds. Il y a une certaine ivresse. Une ivresse certaine, entendons-nous. À s'aimer en plein champ sous l'œil d'une licorne. Mais oui, ça donne des idées de grandeur, c'est propre, et puis ce n'est pas très méchant. Les fermiers venaient, eux aussi, nous regarder. Comme j'avais du temps, de reste, tu ne peux plus te souvenir car je dormais. Je suis parti plus loin, près d'une haie. Une fille blonde au sein roux m'a pendu par le cou au crochet d'un boucher. Il faut dire, à sa décharge, mais ne nous égarons pas, que je la gênais, car la folle avait envie de toi, tout comme moi. Et tu sais que je suis honnête. Aussi, dis-moi, qu'avez-vous fait ? Lorsque nous sommes revenus le lendemain, il n'y avait plus de licorne, mais une vache avec une cornezo pluriel. C'est quand même un prétexte très valable, surtout quand on... comme un turc, il faut dire, à leur décharge, que les Turcs ont une solide réputation. Mais maintenant, le mois de mai est fini, alors on ne bouge plus jusqu'à l'année prochaine.

Précision sur la vie. Je dédie ces poèmes à mes enfants. La vie, ça tient de diverses choses. En un sens, ça ne se discute pas. Mais on peut toujours changer de sens. Parce que rien n'est intéressant comme une discussion. La vie, c'est beau et c'est grand. Ça comporte des phases alternées avec une régularité qui tient du prodige, puisque une phase en suit toujours une autre. Donc la vie, c'est plein d'intérêt. Ça va, ça vient, ça va, ça vient, c'est comme les zèbres. Il peut se faire quelquefois que l'on meure, même ça peut être bien se faire. Mais pourtant, ça ne change rien. La vie tient de diverses choses et par certains côtés, en outre, se rattache à d'autres phénomènes, encore mal étudiés, mal connus, sur lesquels nous ne reviendrons pas. Ah non, nous ne reviendrons pas.

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Tout a été dit 100 fois. Et d'ailleurs, beaucoup mieux que par moi. 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

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Je veux une vie en forme de toi. Et je l'ai. Mais ça ne me suffit pas encore. Je suis jamais content.

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Mais moi j'ai qu'un mirliton et alors qu'est-ce que je fais? Ben je mirlitonne du soir au matin. Moi, je n'ai qu'un mirliton, mais ça m'est égal si j'en joue bien. Oui, mais voilà, voilà, voilà. Est-ce que j'en joue bien? Est-ce que j'en joue bien?

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Si lourde. Elle serait là, si lourde. Avec son ventre de fer. Et ses volants de laiton. Ses tubes d'eau et de fièvre. Elle courait sur ses rails comme la mort à la guerre. Comme l'ombre dans les yeux. Il y a tant de travail. Tant et tant et tant de coups de lime. Tant de peine et de douleur, tant de colère et d'ardeur. Il y a tant d'années. Tant de visions entassées. De volontés ramassées, de blessures et d'orgueil. Métal arraché au sol, martyrisé par la flamme, plié, tourmenté, crevé, tordu en forme de rêve. Il y a la sueur des âges enfermée dans cette cage, 10 et 100 000 ans d'attente. Et le gaucherie vaincu s'il restait un oiseau. Une locomotive. Et moi, seul dans le désert. Avec l'oiseau et la chose. Et si l'on disait, choisis, que ferais-je, moi? Que ferais-je? Il aurait un bec menu comme il s'y est. Oh, qu'on y rostre. De boutons brillants aux yeux, un petit ventre dodu. Je le tiendrai dans ma main, et son cœur battrait si vite. Tout autour la fin du monde, et 212 épisodes. Il aurait des plumes grises, un peu de rouille au brochet. Et ses fines pattes sèches, aiguilles gainées de peau. Allons. Que garderez-vous? Car il faut que tout périsse. Mais pour vous, loyaux services, on vous laisse conserver un unique échantillon. Comotive aux oisillons, tout reprendre à son début. Tous ces lourds secrets perdus. Toute science abattue. 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

mourrais d'un cancer de la colonne vertébrale. Je mourrais d'un cancer de la colonne vertébrale. Ce sera par un soir horrible, clair, chaud, parfumé, sensuel. Je mourrai d'un pourrissement de certaines cellules peu connues. Je mourrai d'une jambe arrachée par un rat géant jailli d'un trou géant. Je mourrai de sang coupure, le ciel sera tombé sur moi, ça se brise comme une vitre lourde. Je mourrai d'un éclat de voix crevant mes oreilles. Je mourrai de blessures sourdes infligées à 2h du matin par des tueurs indécis et chauves. Je mourrai sans m'apercevoir que je meurs. Je mourrai enseveli sous les ruines sèches de 1000 mètres de coton écroulé. Je mourrai noyé dans l'huile de vidange, foulé aux pieds par des bêtes indifférentes. Et juste après, par des bêtes différentes, je mourrai nu ou vêtu de toile rouge, ou cousu dans un sac avec des larmes de rasoir. Je mourrai peut-être sans m'en faire du vernis à ongles au doigt du pied et des larmes plein les mains et des larmes plein les mains. Je mourrai quand on décollera mes paupières sous un soleil enragé, quand on me dira lentement des méchancetés à l'oreille. Je mourrai de voir torturer des enfants et des hommes étonnés et blêmes. Je mourrai rongé vivant par des vers. Je mourrai les mains attachées sous une cascade. Je mourrai brûlé dans un incendie triste. Je mourrai un peu, beaucoup, sans passion mais avec intérêt. Sans passion mais avec intérêt. Et puis quand tout sera fini, je mourrai.

L'être à sa magnificence, le baron Jean Mollet, vice-curateur du collège de pataphysique sur les truqueurs de la guerre. L'on s'en doute parfois, comme je ne saurais l'apprendre à votre magnificence, mais le doute n'est plus possible. Le moment est venu de le dire au grand jour. La guerre est truquée. Quelle guerre ? Je n'en mets aucune spécialement en cause. À mon avis, il n'y en a pas encore eu une bonne. Et l'on verra pourquoi. Il me semble, et c'est tout d'ailleurs, utile et urgent d'attirer l'attention des bons citoyens sur le mauvais usage que l'on fait de leurs deniers. Bien. C'est le hasard d'une rencontre qui m'a mis la puce à l'oreille, d'ailleurs. Obligé récemment de laisser au garage mon char à essence, la paresse d'ailleurs, je crains, j'eus l'idée, pour gagner le lieu clos où je travaille, dans un silence approximatif, à préparer la mise en conserve de ces aliments spécifiques de l'oreille, des vibrations musicales. Je disais-je l'idée de prendre l'autobus. Il n'était pas fort encombré et c'est ainsi que je trouvais place vis-à-vis d'un homme âgé. Bon, son âge était-il respectable ? Je n'ai pas accoutumé de respecter ou de mépriser d'ailleurs. Je choisis plutôt parmi cette gamme de sentiments qui vont de l'amour à la haine en passant par les degrés de l'affection, de l'indifférence et de l'inimitié. Bref, j'étais donc en face d'un homme de 69 ans, nombre pour lequel je n'éprouve non plus d'ailleurs aucun respect particulier. Il n'est à tout prendre qu'un symbole et je n'en suis point. J'en remercie d'ailleurs votre magnificence. À m'effrayer d'un symbole qui restera, quelle que soit d'ailleurs la force de l'éruption, sous mon entière domination. Pour en venir au fait, le revers du veston de ce vieil énantiomorphe de moi-même portait quelques fragments de ruban coloré, noués à la boutonnière. Curieux de nature, évidemment, je me permis d'en demander l'usage. Celui-ci, me dit-on, est la médaille militaire. Oh là là, l'autre, la croix de guerre, et voici enfin la Légion d'honneur de Lyon, la rosette. Eh bien, je ne vois ni médaille ni croix, observai-je, mais de jolis galons de couleur. Serait-ce qu'il y eut une guerre et que vous... 14-18, fit-il, évidemment me coupant la parole, mais sans aucune insolence. Ah, je m'exprime mal, repris-je. Seriez-vous revenu de la guerre ? « Sans une égratignure, jeune homme. » La canaille semblait s'en vanter. « Voulez-vous me dire, poursuivis-je, d'un ton que j'avais quelque peine à modérer, que cette guerre de 14 a été mal faite ?»« Magnificence, je passe sur la suite de ce colloque. » Il devait m'apporter cette triste certitude. Oui, oui, oui, bien sûr que oui, on nous trompe. Oui, oui, oui, les guerres sont mal faites. Oui, il y a des survivants parmi les combattants. Oh, j'imagine que votre magnificence va hausser les épaules. Il s'emporte, pensera-t-elle, avec un léger sourire et ce mouvement du chef que je connais bien. Il se fait des idées. On lui aura monté le bourrichon. Eh bien, non. J'ai fait mon enquête, elle est plutôt concluante d'ailleurs. La vérité est affreuse, toute noire avec du rose en plaque. La voici. À chaque guerre, des milliers de combattants reviennent sains et saufs.
Évidemment, je me garderai d'insister sur le danger psychologique de ce triste état de choses. Il est évidemment précis, colossal, même monstrueux. Je veux dire, l'individu qui revient d'une guerre, eh bien, a obligatoirement, plus ou moins, l'idée qu'elle n'était pas vraiment dangereuse. Ceci concourt à l'échec de la suivante et ne fait pas prendre au sérieux les guerres en général. Mais bon, ça ne serait rien. Le combattant qui ne s'est pas fait tuer garde en lui-même une mentalité de raté. Il aura à cœur de compenser cette déficience et contribuera donc à préparer la suivante. Or, comment voulez-vous qu'il la prépare bien, puisqu'il s'est tiré de la précédente et que par conséquent, du point de vue de la guerre, il est disqualifié, vous ne croyez pas ? Mais je le répète, je ne traînerai pas sur l'aspect intérieur de la chose, le côté social est plus grave, voici magnificence, ce à quoi l'on utilise l'argent que vous versez. Voilà ce que l'on fait du mien, de nos impôts, de nos efforts, voilà ce que l'on fait du travail de ces dizaines de milliers de braves ouvriers qui, du matin au soir, d'un bout de l'année à l'autre, s'épuisent à tourner les obus, à fabriquer au péril de leur vie des explosifs dangereux dans des établissements pleins de courants d'air, à monter des avions qui, eux non plus d'ailleurs, ne devraient pas revenir, mais qui reviennent parfois. On m'a cité des cas d'ailleurs, la vie blesse, voyez. Oh, qu'une bonne partie de la responsabilité de tout ceci incombe à l'ennemi, cela magnificence, je n'en disconviens pas évidemment. Mais c'est grave, certes, l'ennemi lui non plus ne fait pas son devoir. Mais tout de même, reconnaissons que nous essayons de le gêner. Un ennemi un peu aidé nous détruirait jusqu'au dernier. Or, loin de l'aider, nous lui donnons dans le nez de l'arme rouge, de l'arme blanche, du mortier, du canon, de la bombe variée, du napalm, si parfois comme en 1940, nous usons une tactique neuve, tentant de l'induire à courir très vite pour tomber à la mer, emporté par son élan. Reconnaissant que de tels exemples sont rares et qu'en 1940, en tout cas, les techniques n'étaient pas au point puisque nous n'avons pas sauté dans l'eau, les premiers pour la tirer à notre suite. Mais quoi, à chaque guerre, le même phénomène navrant se reproduit, on engage en masse des amateurs. Voilà, la guerre, pourtant, n'est pas n'importe quoi, c'est fait pour tuer les gens et ça s'apprend. Or, que se passe-t-il ? Eh bien, à chaque fois dans les deux camps, au lieu de confier à des mains professionnelles l'infinité de tâches délicates qui concourent à la réussite des belles campagne, on embauche des milliers de manœuvres non spécialisées et on les fait instruire par des guerriers professionnels, âgés ou de grade inférieur, donc qui ont raté une guerre précédente. Voyez, comment veut-on que l'esprit des recrues, et certaines d'ailleurs, ne demanderaient pas mieux que de se dévouer à la cause de la guerre, acquiert les qualités nécessaires à la réalisation parfaite d'une guerre idéale ? Sans nous y attarder, nous ne faisons qu'effleurer au passage le terme « mobilisation ». Croyez-vous que le dessein du législateur en employant ce mot était justement d'immobiliser les mobilisés dans les casernes ? Pour moi, éclairé que je suis déjà par mes réflexions, la contradiction ne saurait surprendre. Elle procède purement et simplement de l'esprit de sabotage entretenu par les survivants des guerres passées. Imaginons pour un vol majestueux de l'esprit et celui de votre magnificence à l'envergure apte à ces élans immenses, une guerre réussie. Imaginons donc une guerre réussie, une guerre où toutes les munitions sont épuisées, tous les ouvriers à court de matières premières, tous les soldats et tous les chefs abattus, et ceci de part et d'autre, dans les deux camps. Ah, je le sais bien, tel résultat exigerait une minutieuse préparation. Et l'on vous déclare les guerres avec une légèreté, une désinvolture qui rendait réalisable cette guerre idéale en vue de laquelle, contre toute espérance, nous continuons et nous continuons de verser notre bol quotidien. Mais imaginons, magnificence, imaginons ce combat, donc pas un combat qui réchapperait, personne ne réchapperait, pas un combattant n'en réchapperait, voilà qui serait résoudre le conflit. Car un problème ne se pose pas, votre magnificence, c'est qu'on le pose. Il n'est pas de supprimer cet on. De même, un conflit sans combattant n'est plus un conflit. Et il ne survit jamais, évidemment, à leur disparition. Vous voyez ? C'était ma lettre. Ma lettre à sa
Magnificence, le baron Jean Mollet, vice-curateur du collège de pataphysique sur les truqueurs de la guerre. Les truqueurs de la guerre.

0: 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Car il me manquera mon élément plastique. Plastique. 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Mes cheveux, mes fistules, mes jolis yeux, cérules, mes couvre-mandibules, dont je vous pour les choix. Mon nez considérable, mon cœur, mon foie, mon rable, tous ces riants admirables qui m'ont fait apprécier des ducs et des duchesses, des papes et des papesses, des abbés, des ânesses et des gens du métier. 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C'était Les Sardines Francophones, Julien Colombet, qui vous lisait des extraits de Cantilène en joli, Boris Vian. Merci à Philippe Glass et au Chronos Quartet d'avoir accompagné cette heure de poésie. Bonne soirée à vous. Bonne soirée à vous toutes et à vous tous. Et les sardines.
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